Christiane. Ben, madame. Les élèves. Les étudiants. Les travailleurs. Les chômeurs. Danseurs. Les chèques. Siragères. Chaillères. Maman. Oui. Mais ça va.

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0: Paca, mais tu m'engraisseras. Je serai tout à toi et le resterai pour toujours, sans aucun doute. Remplis ma mangeoire.
1: There is also another way to say it. It's...